espères que ton visage froid donne l'impression d'être leur roi, d'être le dieu du déjà-vu.